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0: Mais lui c'est toi qui change.
1: Et moi je c'est pas moi, moi je double marie.
0: Mais non Anita, c'est parce que pour le temps c'est mieux.
1: D'accord.
0: Mais oui, mais c'est ça que je voulais me donner.
1: Bon, je le nomme.
0: Mais maman.